0: Seigneur Bradal Maki.
1: Oui, imam, imam, gui.
0: Seigneur Salio Maki. Yannick Fiagatewer.